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Bonjour, bienvenue sur Bleu Clair. Rémi au micro pour vous présenter l'édition de ce samedi 10 octobre. Au sommaire, à Welkenrade, plus aucun train ne circule ce week-end vers Eupen. Et à Spa, le conseil communal a voté de nouvelles caméras de surveillance près de la gare. À Pépinster, une jeune troupe de théâtre amateur monte sur scène ce soir pour sa toute première pièce. Côté national, le bilan de la manifestation syndicale de vendredi s'alourdit et la Fédération Wallonie-Bruxelles a bouclé son budget avec un nouvel effort demandé à la RTBF. Et la météo de votre journée, juste après. Commençons chez nous, dans notre région. À Welkenrade, depuis vendredi soir et jusqu'à lundi matin, plus aucun train ne circule sur la ligne vers Eupen. C'est le premier de trois week-ends d'interruption totale annoncés par Infrabel et la SNCB. Les deux prochains, les 17 et 18 octobre, puis les 23 et 24. En cause, des travaux complets sur trois passages à niveau, où les rails sont entièrement refaits. Une déviation routière est aussi prévue le temps du chantier, mais aucun bus de remplacement n'est annoncé. Mieux vaut vérifier son trajet avant de partir. Direction Spa, pour une décision qui concerne la sécurité. Le conseil communal a voté 68 000 euros pour moderniser ses caméras de surveillance. Une nouvelle caméra sera installée au commissariat, avenue Reine Astrid, et une autre est prévue sur le Ravel, le long de la voie verte. Le serveur qui stocke les images sera aussi agrandi pour pouvoir accueillir de nouvelles caméras à l'avenir. Le bourgmestre Nicolas Tefnin reconnaît un coût élevé, mais justifie la rapidité de la décision. Les prix du marché provincial ne restaient valables qu'une semaine. Toujours dans notre région, mais sur une note plus légère, direction Pépinster. Une nouvelle troupe de théâtre amateur, les Hors-Cadres, y donne sa toute première représentation ce soir, à 20h, à l'École Libre de Pépinster. Cette comédien de la région présente une comédie légère, Panier de crabes au fond de la Meuse. La troupe s'est formée il y a un peu plus d'un an et la séance de ce samedi est déjà complète. Une deuxième a lieu ce dimanche à 14h, au profit des écoles libres de Pépinster et de Charnay. Place maintenant à l'actualité nationale. Le bilan de la manifestation syndicale de vendredi à Bruxelles s'est encore alourdi dans la soirée. Le bourgmestre Philippe Claus a fait état de plus de 100 arrestations en marge du cortège, dont une trentaine à caractère judiciaire. Entre 30 000 et 50 000 personnes, selon les chiffres de la police ou des syndicats, avaient défilé contre les mesures d'économie du gouvernement fédéral. Des incidents ont éclaté près des gares du Midi et Centrale, avec des véhicules endommagés et plusieurs interpellations de mineurs. Deuxième info nationale, cette fois autour de l'argent public. Le gouvernement de la Fédération Wallonie-Bruxelles a bouclé, ce vendredi, son budget pour l'année prochaine. Le déficit attendu recule à 1,27 milliard d'euros contre 1,7 milliard cette année. Cette amélioration tient surtout à une recette exceptionnelle qui ne se reproduira pas en 2028. La RTBF, elle, devra encore trouver 20 millions d'euros d'économies supplémentaires d'ici 2029. L'opposition dénonce, de son côté, un gouvernement sourd à la détresse de la population. Côté météo maintenant, chez nous, en Ardennes bleue, pour votre journée. Le ciel restera changeant, entre nuages et éclaircies, avec un temps sec une bonne partie de la journée. Les maximales grimperont autour de 12 à 14 degrés, avec un vent d'ouest à sud-ouest assez soutenu. Le risque de pluie reste faible le matin, mais augmente en soirée. Le bleu clair pourrait se faire discret avant la nuit. Voilà pour l'essentiel de l'actualité de ce samedi. Merci pour votre écoute, c'était Rémi au micro, heureux d'avoir présenté ce bulletin. Restez bien à l'écoute de la suite des programmes de Bleu Clair. On se retrouve à midi, ici, sur Bleu Clair.

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c'est Angèle sur Bleu Clair. On espère que vous passez une excellente matinée en notre compagnie. On poursuit avec Lewis Capaldi, Someone You Love.

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0: Un son des années 80 qu'on a peut-être oublié, les Hong Kong Syndicate avec Too Much. Vous êtes sur Bleu Clair, on continue avec la musique que vous aimez, celle de Arsiane, Si tu m'aimes.
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Bonjour, bienvenue sur Bleu Clair. Rémi au micro pour vous présenter l'édition de ce samedi 10 octobre. Au sommaire, à Welkenrad, plus aucun train ne circule ce week-end vers Eupen. Et à Spa, le conseil communal a voté de nouvelles caméras de surveillance près de la gare. À Pépinster, une jeune troupe de théâtre amateur monte sur scène ce soir pour sa toute première pièce. Côté national, le bilan de la manifestation syndicale de vendredi s'alourdit et la Fédération Wallonie-Bruxelles a bouclé son budget avec un nouvel effort demandé à la RTBF. Et la météo de votre journée, juste après. Commençons chez nous, dans notre région. À Welkenrad, depuis vendredi soir et jusqu'à lundi matin, plus aucun train ne circule sur la ligne vers Eupen. C'est le premier de trois week-ends d'interruption totale annoncés par Infrabel et la SNCB. Les deux prochains, les 17 et 18 octobre, puis les 23 et 24. En cause, des travaux complets sur trois passages à niveau, où les rails sont entièrement refaits. Une déviation routière est aussi prévue le temps du chantier, mais aucun bus de remplacement n'est annoncé. Mieux vaut vérifier son trajet avant de partir. Direction Spa, pour une décision qui concerne la sécurité. Le conseil communal a voté 68 000 euros pour moderniser ses caméras de surveillance. Une nouvelle caméra sera installée au commissariat, avenue Reine Astrid, et une autre est prévue sur le Ravel, le long de la voie verte. Le serveur qui stocke les images sera aussi agrandi pour pouvoir accueillir de nouvelles caméras à l'avenir. Le bourgmestre Nicolas Tefnin reconnaît un coût élevé, mais justifie la rapidité de la décision. Les prix du marché provincial ne restaient valables qu'une semaine. Toujours dans notre région, mais sur une note plus légère, direction Pépinster. Une nouvelle troupe de théâtre amateur, les Hors-Cadres, y donne sa toute première représentation ce soir, à 20h, à l'École Libre de Pépinster. Cette comédienne de la région présente une comédie légère, Panier de crabes au fond de la Meuse. La troupe s'est formée il y a un peu plus d'un an et la séance de ce samedi est déjà complète. Une deuxième a lieu ce dimanche à 14h, au profit des écoles libres de Pépinster et de Charnay. Place maintenant à l'actualité nationale. Le bilan de la manifestation syndicale de vendredi à Bruxelles s'est encore alourdi dans la soirée. Le bourgmestre Philippe Clause a fait état de plus de 100 arrestations en marge du cortège, dont une trentaine à caractère judiciaire. Entre 30 000 et 50 000 personnes, selon les chiffres de la police ou des syndicats, avaient défilé contre les mesures d'économie du gouvernement fédéral. Des incidents ont éclaté près des gares du Midi et Centrale, avec des véhicules endommagés et plusieurs interpellations de mineurs. Deuxième info nationale, cette fois autour de l'argent public. Le gouvernement de la Fédération Wallonie-Bruxelles a bouclé, ce vendredi, son budget pour l'année prochaine. Le déficit attendu recule à 1,27 milliard d'euros contre 1,7 milliard cette année. Cette amélioration tient surtout à une recette exceptionnelle qui ne se reproduira pas en 2028. La RTBF, elle, devra encore trouver 20 millions d'euros d'économies supplémentaires d'ici 2029. L'opposition dénonce, de son côté, un gouvernement sourd à la détresse de la population. Côté météo maintenant, chez nous, en Ardennes bleue, pour l'après-midi et la soirée. Le ciel restera changeant en début d'après-midi, avec un faible risque de pluie jusque vers 15h et un vent de sud-ouest assez soutenu. Les températures avoisineront 14 degrés vers 16h, avant de redescendre doucement vers 9 ou 10 degrés en soirée. Bonne nouvelle pour la fin de journée. De belles éclaircies sont attendues dès 22h, et le bleu clair devrait revenir avant la nuit. Voilà pour l'essentiel de l'actualité de ce samedi. Merci pour votre écoute, c'était Rémi au micro, heureux d'avoir présenté ce bulletin. Restez bien à l'écoute de la suite des programmes de Bleu Clair. On se retrouve à 17h, ici, sur Bleu Clair.

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0: Bonjour à tous et bienvenue sur Radio 4910, et non pas Radio 4910, Radio Bleu Clair évidemment. Florian Malempré au micro de Bleu Clair, la radio de l'Ardenne bleue qui vient d'écouter ce titre du wallo-brabantien Pierre de Mar. Et mercredi, qui en ces temps un peu troublés pour notre jeunesse, rappelle à tous que même en tant qu'adultes, nous ne sommes pas obligés de renoncer à nos rêves. Le mercredi, souvent plutôt libre d'obligations scolaires, et dans cette chanson magnifiée sur un thème, rappelant la famille Adams et des dires de l'auteur est une ode où grandir ne devrait pas signifier renoncer à l'émerveillement. N'est-ce pas, Denis, finalement ? N'est-ce pas parce que les gens arrêtent de rêver qu'on bascule dans une forme de société plus autoritaire, où la culture a un peu moins de place et finalement les libertés aussi ?
1: Oh, j'irais plus loin, clairement, moins de culture, moins de liberté, ça c'est clairement. Mais moi je suis né en 76 et je t'avoue qu'on bascule dans une société qui me fait un peu peur. Et moi j'ai qu'un message à dire, c'est aux jeunes, continuez à vous battre et continuez à filmer surtout les violences policières.
0: Ok. Et en tout cas, à 19h30, ça sera ton espace de liberté dans Do You Speak Martien. Que nous réserves-tu aujourd'hui de moins conventionnel ?
1: J'ai une chanson qui s'appelle « Tout me touche », qui s'appelle d'un groupe qui s'appelle « Le nom du groupe ». Va chercher plus compliqué. Et « Débile » de Cadillac.
0: Ok. Allez, c'est parti pour 100% chanson française, en direct de votre salon ou de votre voiture. Christophe Maé, « Y a de l'amour chez toi ».

0: Cette chanson de Philippe Lafontaine, Gigi Kell, n'est pas une de ses plus connues. Ça fait du bien de découvrir ou redécouvrir cet artiste de mon enfance, 1997. Avant, c'était Florent Pagny et vous avez reconnu Chanter. Tout de suite à suivre, un duo de Cali et Bernard Lavillier intitulé Différent. Et puis après la pub, ce sera Ophélie Winter et son grand tube Dieu m'a donné la foi.
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Excellent titre que nous venons d'écouter, très actuel, engagé. Tout ce que j'aime, c'était Diamant, un groupe belge pour la chanson Porcelaine, qui est un clip aussi à aller chercher sur YouTube. Il a été pensé son et image. Vous êtes sur Bleu Clair, c'est 100% chanson française, Florian Malempré, pour vous accompagner vers votre repas du soir ou votre sortie entre amis. Tout de suite ici, Rock'n'Dollar dans la suite par Eddie de Preto et ensuite Coralien Perpa Espoir.

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0: Eh bien, on arrive tout doucement à la fin de la première heure de votre émission de 100% chansons françaises. Il est 19h, presque 50 et une chic. Chansons françaises, francophones, mais pas que de France. On a eu quelques pépites de la Fédération Wallonie-Bruxelles. Soutenons notre culture. On a entendu Gainsbourg et la Brigade des Stupes. Vanessa Paradis, sa voix reconnaissable dans Coupe Coupe. Et on a eu tout à l'heure Corélien et Perd pas espoir. On a eu d'autres chanteurs, Pierre Desmarre, etc. Restez bien sur notre chaîne Radio Bleu Clair. Et on se rejoint avec le top horaire, après le top horaire avec Denis. T'es toujours là, Denis ?
1: Oui, bien sûr.
0: Désolé, j'ai un peu... Je bafouille un peu là, je suis un peu fatigué. On va retrouver tout de suite jusqu'au top horaire Lily et Bam, la chanson Bam, et Herbert Léonard pour le plaisir. Ah oui, il en faut, hein.
1: Oui, ça aide.
0: Ça aide. À tout de suite, on vous retrouve après le top horaire.

0: Il était quand même génial, Richard Gottener, ici primitif. Je vous renvoie à son album de 2006 avec tous ses singles, La planète des singles. Il y en a plein des comme ça. Bonjour, vous êtes sur Bleu Clair, votre radio de proximité qui nous relie. Florian Malempré au micro et ce soir à 19h30, la séquence Do You Speak Martien avec Denis. Bonjour Denis.
1: Bonjour Flo.
0: Tu nous amènes deux titres qui font réfléchir. Aujourd'hui, j'ai écouté tantôt...
1: Réfléchir, c'est un bien grand mot. Je pense pas que c'est ni ma prétention ni la leur. Disons qu'il y en a un, c'est un poète un peu fou, et l'autre qui parle des réalités de la vie de manière un peu directe.
0: Tout à fait. On est dans le franchouillard, on va dire.
1: Underground, oui, mais...
0: La condition humaine vue sous deux aspects différents.
1: Exactement.
0: Voilà, mais on en reparlera tout à l'heure. Place à la musique avec du français, mais pas que de France, le belge Noé Pressoff, Ya

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Et après avoir entendu Gainsbourg et son célèbre initial bébé, on vient de réécouter ce titre de nos soirées Boom et Bal de Village, Rio de Janvier par le groupe Gold. Tout de suite, on va écouter un son pop-rock avec Romain Humeau et Echo. Un super texte, tendez l'oreille, vous êtes sur Bleu Clair.

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0: C'était Elena Summerbody. Tout de suite, Marca, qui est le papa de Roméo Elvis et Angèle, mais on l'oublie souvent, il a eu beaucoup de succès dans les années 90-2000. Ici, avec Je tue il.
1: Si je peux me permettre, c'est quand même aussi les enfants de Laurence Bibeau, qui était une méchante star au niveau de l'humour, là.
0: Ouais, tout à fait. Allez, tout de suite, Marca.

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0: Allez, je tire dans le tas. Rappeur de Liège, Gwena, Cassez tout. On appréciera à Liège. Hein. Et donc, tout de suite, on va enchaîner avec notre séquence Do You Speak Martien. 100% chanson française.
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0: Merci Denis, donc c'était Tout me touche et le nom du groupe, c'est comment ?
1: C'est le nom du groupe.
0: Le nom
1: c'est,
0: du groupe ?
1: C'est tel quel. Et en fait, ça fait partie d'un collectif qui s'appelle Tata Poum. Et le beatmaker, c'est Cyril Zakoff. Le chanteur, c'est Jean-Paul Michel, aka MC Salo. Mais Salo avec un O, avec un accent grave, ouais. Comme dans le film de Pasolini, pas comme un Salo.
0: D'accord.
1: Et c'est un chanteur qui a la particularité de chanter d'une voix monocorde, mais des textes très poétiques et très inspiré, mais parfois un peu délirant.
0: Oui, on était un peu... Enfin oui, ça touche un peu à tout.
1: Tu t'en es rendu compte.
0: Bah ça touche à tout, quoi. On touche tout. Tout me touche, quoi. Tout me
1: non,
0: touche.
1: Mais là, en fait, il parle des choses qui le touchent réellement. En fait. C'est juste tourné de manière très poétique.
0: Ouais, ouais.
1: Et alors là, on va enchaîner avec une chanson que moi, j'aime beaucoup. C'est le premier album de Cadillac qui fait aussi partie de la Galaxie Stupéflip et qui s'appelle Débile.
0: Ouais.
1: Et je vous laisse découvrir, mais allez voir le clip, il est magnifique.
0: Le clip aussi. Est-ce que tu vas bientôt nous lancer une chaîne YouTube à toi ? Tu devrais y réfléchir quand même.
1: Je l'avais fait avec des morceaux que je faisais à l'époque, que j'ai réussi à retrouver, mais qui a disparu parce que je pense qu'après un certain temps, c'est effacé. Mais j'étais très mauvais.
0: Donc... Ouais. Au moins une playlist, quoi, qu'on puisse le partager.
1: Je préférerais une émission le mercredi, là, moi, ça me
0: parle
1: bien.
0: Oui, ça va arriver, ça va arriver. Ça va arriver. On va en reparler à Eric. Et donc, tout de suite, le titre Cadillac, du groupe Cadillac.
1: Non, c'est un monsieur tout seul.
0: Ah, c'est un monsieur tout seul.
1: Stéphane Bellanger.
0: Parce que je vois plein de featuring, moi, dans le...
1: Mais en fait, si tu as fait attention, il y avait une voix qui disait « Laisse-moi faire » sur le morceau précédent. C'était aussi Julien Barthélémy.
0: Oui,
1: Là, c'est Julien Barthélémy et Stéphane Bellanger qui font un featuring... et MC Salo, pardon, qui font un featuring sur Cadillac.
0: D'accord. Donc, Cadillac, c'est le titre ? Non, c'est débile,
1: Cadillac,
0: le titre.
1: Cadillac, c'est le monsieur.
0: Le monsieur, le projet, on va dire. On dit le projet, maintenant.
1: Oh, autant pour moi.
0: Avec Débile.
1: Ouais, Débile, c'est le titre.
0: Voilà, on vous laisse donc.
1: Bonne écoute et allez voir le clip.
0: Ouais, sans problème.

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1: Avant la pub, on avait entendu, et après la jeunesse, d'autres impressions sur l'école. Il faut savoir que Pierre Perret, avec son zizi, souhaitait que son titre soit passé dans les cours de récré pour faire de l'éducation sexuelle en se marrant. Le titre complet de cette chanson, c'était « Le zizi ». Cours d'éducation sexuelle à l'école. Et c'est finalement ce qui s'est passé. Et puis après, on a entendu Boris Vian et ses joies de la vie moderne dans les années 60 avec sa complainte du progrès. En espérant que cette émission vous a plu, il ne reste plus qu'à prendre notre train, hein, Denis.
2: Oui, bien sûr.
1: Hein, pas s'il roule, mais on est sûr qu'il roule, là.
2: Nous sommes pauvres et écologistes.

0: sucré. Une question, le feeling, une question, le feeling. À 20h, British Connection, et je vous retrouve toute la semaine sur le fil bleu clair du matin. À lundi, et Denis, à samedi.
1: Oui, encore merci Flo, et ouais, bonsoir à toutes et à tous.
0: On s'amuse bien.
1: À fond.
0: Allez, prenez beaucoup de plaisir à écouter la radio. Merci de nous suivre.

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2: Salut les amis, c'est Philippe, c'est British Connection pour votre émission rock avec un album de la semaine pour fêter les 40 ans de mission musicale des Non-Tropos. La série live Berrurier Noir, Tagada Jones, de titre pour le prix d'un Cortatou. Régis Méran nous parlera du folk américain, un classique avec Jimi Hendrix, et puis il y aura des morceaux de Diva, The Paragons, Romain Humeau et bien d'autres. Bienvenue, on est ensemble pour 2 heures de rock. Oui, d'excellent rock. Et on débute avec Echo and the Bunnymen. Ils viennent de Liverpool, comme les Beatles.

Depuis que j'ai vu Peel en concert au mois de mai à Paris, j'ai assisté à ce concert fabuleux et ayant sous les yeux Johnny Rotten, bon sang, je n'écoute que du Peel, public image, Limited. 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

dans un instant une autre reprise, un autre tribute dans British Connection. Mais voici un classique de classique du rock, un classique classique, oui, Jimi Hendrix avec All Along the Watchtower. En sachant que, eh bien, la semaine prochaine dans British Connection, je recevrai Yazid Manou. Il a sorti un bouquin sur Jimi. Il nous en parlera dans l'émission.

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1: Tribute par Yuka Subsway, l'un des survivants du punk british, le groupe a 50 ans. Il reprend du AC/DC, Hell's Bells. Autre survivant du punk, mais du rock cette fois-ci.
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0: C'est la première partie de l'album de la semaine. Ce sont les Nain Troupeau, groupe fondé en 1986. En 88 sortait La Mission Musicale, un groupe qui faisait partie de l'écurie Bondage Records. On les écoute tout de suite. Humour décalé dans British Connection.
1: Allô? Oui, je vous entends bien, mais pas très fort. Oui, allô, oui. Mais... Ah, sur le téléphone. Ah, très bien, mais c'est dommage, je vous entends pas très fort, parce que c'est pour enregistrer la conversation, mais alors c'est compliqué, j'ai pas trouvé comment faire. Alors je vais mettre mon petit zoom, tout près du haut-parleur, on va voir si ça marche. On verra bien.
2: Appuyez sur le petit haut-parleur, ça marche.
1: Ah, mais oui, bien sûr. Il y a un petit haut-parleur. Ah, oui.
2: Appuyez sur le petit haut.
1: Ah, on entend mieux.
2: Ah, bah oui. Ah, bah voilà.
1: Ah, ouais, très bien. Alors.
2: On a bien fait de faire le stage.
1: Oui. Donc, la question qu'on nous a posée, c'est. D'où vient l'origine de la chanson Frites Moules?
2: Oh, alors ça fait longtemps.
1: Je crois que c'était une improvisation et qui avait été agrémentée de rimes riches.
2: Sûrement riches en graisse de bœuf.
1: Oui, mais je me souviens que les rimes étaient très très riches.
2: Ah, peut-être bien. Je me souviens plus, je roule à toute allure en direction de Namur.
1: Voilà, c'est riche ça, oui. Et la serveuse un peu mièvre m'apporte un pâté de lièvre. C'est pas quelque chose qu'on a beaucoup entendu en poésie.
2: En poésie, pas très souvent, non.
1: Voilà.
2: Peut-être chez Rabelais.
1: C'est vrai. Mais là, en l'occurrence, ça fonctionnait bien.
2: Oui.
1: Après.
2: Alors ensuite.
1: Bah, ensuite, on ne peut pas chanter toute la chanson pour la présenter. Il vaut mieux laisser aux auditeurs le soin de la découvrir.
2: Ah oui, puisqu'il existe un enregistrement, je crois.
1: Oui.
2: Il me semble.
1: Oui, que notre ami Philippe a l'intention de diffuser.
2: Philippe, qui est-il? C'est la British Connection, c'est ça?
1: Exactement.
2: Ah, très bien.
1: Voilà.
2: Parfait.
1: Donc,
2: vous le saluerez bien.
1: Oui. Donc, je propose que nous lancions cette chanson, donc Frites Moules. Voilà, c'est à vous, Philippe.

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deuxième demi-heure de British Connection, elle va être Frenchie pendant 30 minutes. Et puis, je souhaiterais la bienvenue à Jennifer et Cédric qui viennent de laisser un message via la page Facebook de l'émission. C'est la première fois qu'ils écoutent British Connection. Et puis, la femme, une musique entraînante, un texte désabusé, avec dans les cœurs, et oui, Clara Luciani, étonnant, la femme dans British Connection.

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0: C'est la deuxième partie de l'album de la semaine, Les Non-Tropos, l'album Mission Musicale, des instruments bricolés et des textes absurdes.
1: Allô ?
2: Oui.
1: Est-ce que Philippe est là ou...
2: Non. Ah non, non. C'est pour plus tard.
1: C'est en différé.
2: Oui.
1: Ah, très bien.
2: Voilà.
1: Parfait. Bon. Je croyais que nous allions être avec. Ah, pardon.
2: Oui. Voilà, je pense que c'est bon. Donc.
1: Il y a la musique chez vous.
2: Non.
1: Qui en parlait encore?
2: Je ne sais pas.

0: Alors, non. Par contre, il a l'intention aussi de diffuser une autre chanson. Il m'a écrit qu'il voulait diffuser Le Roi de la Route. Et ça,
1: alors ça, je m'en souviens bien.
0: Oui, alors celle-là, c'était Sœur Tropeau qui l'avait écrite, paroles et musique, dans la voiture.
1: Tout à fait. Surtout qu'elle était toujours, très souvent, toute seule avec sa guitare à l'arrière, alors que nous étions devant.
0: Exactement.
1: Et voilà, donc elle s'ennuyait un petit peu aussi.
0: Et elle nous a fait la surprise.
1: Ah, très très bien.
0: Vous rappelez de ça.
1: Belle surprise.
0: Voilà. La chanson était toute écrite et impeccable en quelques heures de route, c'était le cas de le dire.
1: Ah oui, tout à fait, ça je me souviens bien aussi, c'était tout à fait bien.
0: Voilà.
1: Et il est vrai qu'il y avait beaucoup de gens qui nous doublaient rapidement.
0: Voilà, ça a dû l'inspirer, pardon.
1: Et pas toujours par la gauche, comme il le faudrait.
0: Voilà.
1: Oui, alors qu'est-ce qu'on fait? On fait le lancement, c'est ça?
0: Faisons.
1: Allez, c'est parti.
0: Très bien.

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Bonjour, je suis Régis Mérand, je suis anthropologue et je viens de publier un livre qui s'intitule « La folk music américaine, de la contre-culture à l'entertainment » aux éditions Le Mot et le Reste. Alors, je vais vous présenter rapidement quelques épisodes de cette histoire complexe, très riche, de la folk music américaine qu'on a tendance à réduire trop rapidement à l'histoire de Bob Dylan et Joan Baez, alors que c'est une histoire qui commence au 19e siècle et qui est dans la droite ligne de ce qu'on appelait la contre-culture, même si petit à petit, cette musique va ensuite intégrer le show business et donc se dépolitiser. Alors la première chose que je voudrais dire et aux auditeurs, c'est que cette musique, au départ, a été une musique enregistrée par les ethnologues, les ethnomusicologues, dès les années 1890. Il y a eu des gens qui étaient passionnés de la musique des minorités, la musique des Amérindiens, par exemple, avec quelqu'un comme Frances Densmore, une musicologue américaine qui a enregistré des milliers de chants amérindiens. Et puis aussi la musique des Noirs américains en particulier. Donc là, il y a deux personnages absolument centraux dans l'histoire de la musique américaine que sont Alan Lomax et son père John Lomax, des gens qui, à partir des années 30, ont sillonné le sud des États-Unis pour enregistrer la musique de la minorité noire dans des conditions parfois extrêmes, en risquant d'ailleurs de se faire casser la figure par les gens du Ku Klux Klan, puisque c'était les années 30, c'était la ségrégation raciale, c'était les lois Jim Crow, c'était une brutalité extrême par rapport aux Noirs, mais aussi par rapport, évidemment dans une moindre mesure, par rapport à ceux du côté des Blancs qui tâchaient de les défendre. C'était le cas de John et Alan Lomax qui ont sillonné donc les routes du Sud, notamment le long du delta du Mississippi, pour enregistrer la musique dans les champs, ce qu'on appelle les field hollers, les champs de coton souvent, la musique dans les prisons avec les prison songs, c'est-à-dire la musique du peuple, la musique la plus populaire qui soit, qui incarnait quelque part l'essence même de la musique noire, cette chose que voulait absolument découvrir, c'est-à-dire les racines même de cette musique, ce qui a amené d'ailleurs John et Alan Lomax à découvrir de grands artistes comme Led Belly, qu'ils ont découvert en prison, qui était un voyou qui devait son nom à une balle qu'il avait reçue dans le ventre et qui ils ont rendu Led Belly extrêmement célèbre, et d'autres comme Muddy Waters par exemple. Alors on écoute ici un premier extrait, c'est la musique de prisonniers noirs dans une ferme prison de l'Arkansas, et ça s'appelle Lord, Don't Turn Your Child Away, et ça date de 1939. 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

0: Alors je passe maintenant au deuxième élément qui constitue l'histoire de la musique folk américaine et qui est très peu connue en France. Il s'agit de la musique des ouvriers anarchistes américains constitués dans un syndicat qu'on appelait les Wobblies. Alors il y a même une préhistoire de cette musique puisque c'était des chansons donc très politiques, des chansons de contestation sociale qui étaient déjà composées par ces gens qu'on appelait les hobos, c'est-à-dire des ouvriers itinérants qui fraudaient dans les trains de marchandises pour traverser les États-Unis et donc ils étaient des sortes de SDF travaillant occasionnellement et très cultivés. Il composait des chansons pour critiquer le système politique capitaliste. Ils se sont ensuite regroupés dans un syndicat qui est devenu le deuxième syndicat américain, qui s'appelait donc familièrement les Wobblies. Et dans ce syndicat-là, eh bien, des figures émergèrent comme Joe Hill, des gens qui étaient des compositeurs de chansons très critiques sur le système de l'exploitation des ouvriers, mais qui composaient également des choses en rapport avec la critique de la domination raciale, et même il s'agissait d'un mouvement qui était également féministe, et tout ça dès 1904. Donc cette tradition-là a été très forte, elle a été réprimée ensuite extrêmement brutalement par le gouvernement américain, ce qui fait que au sortir de la Seconde Guerre mondiale, les Wobblies seront de moins en moins nombreux, mais ils vont laisser une empreinte très forte dans l'imagerie américaine de la musique folk, et ça va être repris par quelqu'un qui, lui, va devenir une véritable star, c'est Woody Guthrie, qui était un petit fermier blanc de l'Oklahoma et qui a vécu lui aussi comme un hobo pour essayer de trouver du travail en Californie, notamment alors que les tempêtes de sable avaient ravagé ses récoltes et qu'il avait donc dû fuir, laisser sa famille et fuir chercher du travail ailleurs. Et petit à petit, il s'est mis à reprendre cette tradition des Wobblies qu'il connaissait très bien et il s'est mis à composer lui-même des chansons. Des chansons qui sont ce qu'on appelait des topic songs, c'est-à-dire ce qu'on appellera ensuite des protest songs, c'est-à-dire des chansons qui critiquent la condition sociale dans laquelle est l'exploitation, disons, des ouvriers, mais aussi des chansons qui critiquent l'exploitation et la domination raciale. Et donc, il y avait une dimension antifasciste chez quelqu'un comme Woody Guthrie. Et on l'écoute là dans une chanson très revendicatrice qui s'appelle « All You Fascists Bound to Lose », qui a été enregistrée en 1944 et qui critique avant tout les lois Jim Crow et la ségrégation raciale aux États-Unis qui l'assimile à du fascisme.
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0: Alors, on passe maintenant à la troisième période de cette histoire et de ce survol extrêmement rapide de la musique folk américaine, qui est beaucoup plus riche que ça, mais il faut bien simplifier. Donc là, la troisième période, c'est ce qu'on appelait le folk revival, et même les folk revivals, puisqu'il y a eu deux moments. Il y a eu un premier folk revival au sortir de la Seconde Guerre mondiale, puisque ça a été initié justement par Woody Guthrie, que nous venons d'écouter, qui s'est allié avec d'autres personnes proches du Parti communiste américain, notamment Pete Seeger, qui va avoir un grand succès à ce moment-là, et puis des gens très engagés également venant de la communauté noire, comme Paul Robeson. Ce sont des gens qui militent contre le fascisme, contre le racisme, mais ils vont être complètement terrassés par le McCarthyisme, le sénateur McCarthy, qui, comme vous le savez probablement, voulu repérer et virer de tous les gens qui étaient suspectés de communisme. Donc c'est la fin à ce moment-là, en 1952-53, de ce premier revival. Mais un deuxième folk revival arrive dans les années 60. C'est un mouvement urbain qui s'est d'abord constitué dans un quartier de New York bien connu, qui est Greenwich Village, où se retrouvent des intellectuels et des gens, et des artistes, des gens qui sont imprégnés de toute cette histoire qu'on a vue très rapidement. Donc ça va être le moment où vont conjuguer les différents courants, c'est-à-dire la musique des minorités, la musique des Wobblies, donc de ces ouvriers anarchistes, et ça va être également le moment où ces artistes vont s'engager dans la lutte pour les droits civiques, qui vont soutenir la lutte pour les droits civiques des Noirs américains. Ils vont participer par exemple à la marche sur Washington avec Martin Luther King. Et puis ils vont aussi s'afficher contre la guerre du Vietnam. Donc ça, c'est le moment le plus connu de la musique folk. C'est de là que vont émerger des gens comme Bob Dylan et Joan Baez, qui vont devenir ensuite d'immenses stars internationales. C'est aussi le moment où cette musique va essaimer dans le monde entier, va être reprise en France, en Italie et dans de nombreux pays occidentaux où les paroles seront traduites dans différentes langues et connaîtront un immense succès. Et c'est aussi le moment où cette musique sera de moins en moins politique et où les artistes les plus engagés vont petit à petit laisser la place à des stars du show business. Donc on aurait pu citer des gens comme Dave Van Ronk et bien d'autres, mais je choisis là la chanteuse Odetta, qui reprend une chanson classique de la folk music qui est 900 Miles. Et c'est une chanson qu'elle a enregistrée en 1962 et qui est tout à fait remarquable. Merci d'avoir écouté cette émission.
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0: C'est la troisième partie de l'album de la semaine. On fête bien prochainement les 40 ans de l'album des Non-Tropos, Mission Musicale. Regardez leur spectacle sur YouTube. C'est excellent, excellent. Et voici pour leur dernier morceau.
1: Concernant la dernière chanson Corinne, je vous laisse peut-être le soin d'en parler parce que c'est vous qui l'avez initiée.
2: Ah, oui, je l'ai initiée. Alors effectivement, c'était parce que j'avais fait un stage quelques temps avant tout de même, et avec des enfants de tout type de handicap. Alors c'était fort intéressant. Et je voyais bien aussi comment ces enfants fonctionnaient et comment ils pouvaient jouer de leur handicap. C'était parce que c'était une façon à elle et à eux de se jouer de nous. Alors voilà. Et ensuite, eh bien, alors, je crois me rappeler que c'était lors d'une improvisation que j'avais commencé à raconter l'histoire de cette petite mongolienne qui s'appelle, alors on dit plus mongolienne bien sûr, on dit trisomique, c'est ça, atteinte de trisomie 21, je crois on dit ça maintenant.
1: Oui,
2: voilà. Et donc l'histoire de cette Corinne avec sa seule et grande amie Corinne. Maintenant on va laisser les auditeurs et les auditrices découvrir la chanson parce qu'on va pas en dire trop non plus.
1: Tout à fait. Et voilà.

Et voilà, on irait jusqu'à la mer. Paraît que là-bas, il y a du sable. Et puis aussi, des parasols pour les Mongols. C'est hyper bien, on peut les arracher. J'ai ma Corinne dans son sac plastique. Je la sortirai et je la poserai sur le sable. Et je lui ferai un beau maillot pour qu'elle aille baigner tout au bord seulement, parce qu'elle sait pas nager, Corinne.

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Voilà, un premier quart d'heure très punchy dans cette dernière demi-heure. On va se calmer un petit peu avec deux morceaux de ska avec les Paragons, de Height is Height, écrit par John Holt, chanteur du groupe en 67. Ça n'avait pas du tout fait de succès et du coup repris en 80 par la belle blondie Debbie Harris. C'est le carton. Mais voici l'original de Paragons dans British Connection.

genre similaire, toujours avec du ska. En 69, Tony Tribes écrit le titre Red Red Wine et ça fait un carton. Et puis en 83, ça fait un second carton avec Ubi 40. On écoute l'original.

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1: Le groupe Cortatu, hein, du rock punk de basque espagnol, quelques années d'existence seulement, mais ils ont marqué une génération quand même. Deux titres en 1988, After Bolchevique, et en 1985, Nicaragua Sandinista.

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1: Et voilà, British Connection, votre émission rock, c'est terminé pour aujourd'hui. On va se quitter dans la bonne humeur. Petite visite sur la page Facebook de l'émission s'impose. Vous retrouvez des centaines de photos d'époque, puisque British Connection a été créé en 1982, je vous le rappelle. Et puis vous avez des podcasts et plein d'infos très intéressantes. N'hésitez pas également à me laisser des petits messages, je vous y répondrai avec plaisir. En attendant la semaine prochaine, ne l'oubliez pas, British Connection, c'est votre émission rock. Et qui passe ce qu'on n'entend pas sur les radios rock. Allez, salut!

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